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0: Le breton est-il ma langue maternelle ? Non. Je suis né à Nantes où on ne le parle pas. Et d'ailleurs, suis-je même breton ? Vraiment, je le crois. Mais de plus race. Ah, qu'en sais-je ? Et qu'importe ? Séparatiste ? Autonomiste ? Régionaliste ? Tout cela, rien de cela. Au-delà. Mais alors, vous ne comprenez plus. Qu'appelons-nous être breton ? Et d'abord, pourquoi l'être ?
1: Français d'état civil, je suis nommé français. J'assume à chaque instant ma situation de français. Mon appartenance à la Bretagne n'est en revanche qu'une qualité facultative que je puis parfaitement renier ou méconnaître. Je l'ai d'ailleurs fait. J'ai longtemps ignoré que j'étais breton.
0: Français sans problème, il me faut donc vivre la Bretagne en surplus, ou pour mieux dire, en conscience. Si je perds cette conscience, la Bretagne cesse d'être en moi. Si tous les Bretons la perdent, elle cesse absolument d'être.
1: La Bretagne n'a pas de papier. Elle n'existe que si à chaque génération, des hommes se reconnaissent bretons. À cette heure, des enfants naissent en Bretagne. Seront-ils bretons ? Nul ne le sait.
0: À chacun

0: Il est 3h.
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0: 5 heures.
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2: Il est 6 heures.
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0: Il est 7h.
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2: Bonjour, bonjour à tous. À la une soirée de fête pour le football français. Le Paris Saint-Germain a conservé son titre en Ligue des Champions hier soir à Budapest. Au terme d'une finale irrespirable face à Arsenal, les Parisiens se sont imposés au tir au but 4-3 après un match nul 1-1. Menés dès la 6e minute, les hommes de la capitale ont égalisé puis arraché la victoire lors de la séance de tir au but, scellé par un dernier pénalty manqué côté adverse. C'est le deuxième sacre européen consécutif du club, un exploit rare dans l'histoire de la compétition. Des milliers de supporters ont laissé éclater leur joie dans la nuit à Paris comme dans le reste du pays. Et puis un autre temps fort également, la France continue de suffoquer. Le pays connaît depuis plusieurs jours une canicule d'une précocité inédite. C'est la première fois depuis la création du dispositif Vigilance en 2004 qu'une alerte chaleur est déclenchée au mois de mai. Hier, quatre départements, Paris et les trois de la Petite Couronne, ont été placés en vigilance orange et plusieurs dizaines d'autres en vigilance jaune. Plus de 1000 records de température ont été battus ces derniers jours. Les autorités sanitaires recensent déjà 7 décès directement ou indirectement liés à la chaleur et appellent à la prudence, en particulier pour les personnes âgées et les enfants. Et puis on apprend également que 841 passagers ont vécu une nuit de cauchemar sur les rails. Deux TGV de la compagnie Trenitalia, partis de Lyon vers Paris, sont tombés en panne vendredi soir en Bourgogne, près d'Aizy-sur-Armesson, dans l'Yonne. Les voyageurs sont restés bloqués près de 14 heures sans électricité, sans climatisation et pour certains sans eau ni toilette en état de marche, avant d'être acheminés hier matin. Les préfectures de Lyonne et de la Côte d'Or, la gendarmerie et les pompiers ont été mobilisés pour leur porter assistance. Sur le plan économique, les nouvelles sont moins bonnes. Selon l'INSEE, l'inflation est repartie à la hausse. Elle atteint 2,4% sur un an en mai contre 2,2% en avril, portée par la flambée des prix de l'énergie en hausse de près de 17% sur un an. Dans le même temps, le produit intérieur brut a reculé à 0,1% au premier trimestre et les dépenses des ménages se sont repliées. Une conjoncture pesante alimentée par les tensions internationales. Et puis, on note également un drame à Metz où un jeune homme de 19 ans a été placé en état de mort cérébrale après une violente rixe survenue hier au petit matin, place de la République en plein centre-ville. Deux groupes qui ne se connaissaient pas se sont affrontés. Les victimes ont reçu de nombreux coups à la tête. Trois personnes ont été interpellées. Selon le procureur, une consommation massive d'alcool serait au cœur de ce drame. Et enfin, sur une note plus légère, pour ce dimanche, partout en France, festivals et rendez-vous culturels animent ce week-end de fin mai à l'ombre de préférence. Pensez à vous hydrater et à prendre de nouvelles de vos proches les plus fragiles. C'est la fin de cette édition. Belle fête aux mamans et bon dimanche.
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0: Il est 8h.
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2: Bonjour, bonjour à tous. À la une soirée de fête pour le football français. Le Paris Saint-Germain a conservé son titre en Ligue des Champions hier soir à Budapest. Au terme d'une finale irrespirable face à Arsenal, les Parisiens se sont imposés au tir au but 4-3 après un match nul 1-1. Mené dès la 16e minute, les hommes de la capitale ont égalisé puis arraché la victoire lors de la séance de tir au but, scellée par un dernier pénalty manqué côté adverse. C'est le deuxième sacre européen consécutif du club, un exploit rare dans l'histoire de la compétition. Des milliers de supporters ont laissé éclater leur joie dans la nuit à Paris comme dans le reste du pays. Et puis un autre temps fort également, la France continue de suffoquer. Le pays connaît depuis plusieurs jours une canicule d'une précocité inédite. C'est la première fois depuis la création du dispositif vigilance en 2004 qu'une alerte chaleur est déclenchée au mois de mai. Hier, 4 départements, Paris et les 3 de la Petite Couronne, ont été placés en vigilance orange et plusieurs dizaines d'autres en vigilance jaune. Plus de 1000 records de température ont été battus ces derniers jours. Les autorités sanitaires recensent déjà 7 décès directement ou indirectement liés à la chaleur et appel à la prudence, en particulier pour les personnes âgées et les enfants. Et puis on apprend également que 841 passagers ont vécu une nuit de cauchemar sur les rails. Deux TGV de la compagnie Trenitalia, partis de Lyon vers Paris, sont tombés en panne vendredi soir en Bourgogne, près d'Aizy-sur-Armesson, dans l'Yonne. Les voyageurs sont restés bloqués près de 14 heures sans électricité, sans climatisation et pour certains sans eau ni toilette en état de marche, avant d'être acheminés hier matin. Les préfectures de Lyonne et de la Côte d'Or, la gendarmerie et les pompiers ont été mobilisés pour leur porter assistance. Sur le plan économique, les nouvelles sont moins bonnes. Selon l'INSEE, l'inflation est repartie à la hausse. Elle atteint 2,4% sur un an en mai contre 2,2% en avril, portée par la flambée des prix de l'énergie en hausse de près de 17% sur un an. Dans le même temps, les produits intérieurs bruts ont reculé à 0,1% au premier trimestre et les dépenses des ménages se sont repliées. Une conjoncture pesante alimentée par les tensions internationales. Et puis, on note également un drame à Metz où un jeune homme de 19 ans a été placé en état de mort cérébrale après une violente rixe survenue hier au petit matin, place de la République en plein centre-ville. Deux groupes qui ne se connaissaient pas se sont affrontés. Les victimes ont reçu de nombreux coups à la tête. Trois personnes ont été interpellées. Selon le procureur, une consommation massive d'alcool serait au cœur de ce drame. Et enfin, sur une note plus légère, pour ce dimanche, partout en France, festivals et rendez-vous culturels animent ce week-end de fin mai à l'ombre de préférence. Pensez à vous hydrater et à prendre de nouvelles de vos proches les plus fragiles. C'est la fin de cette édition. Belle fête aux mamans et bon dimanche.
3: Bonjour tout le monde, bienvenue, c'est Johan, on est parti tous ensemble pour un nouveau bon réveil, ça me fait plaisir de vous accompagner, on est dimanche matin, j'espère que vous profitez de votre week-end, vous faites peut-être une grasse mat, vous êtes dans le lit, vous en profitez, eh bien vous avez bien raison, vous êtes sinon peut-être en train de petit déjeuner ou déjà en voiture, dans les transports, direction, je sais pas, peut-être les galeries marchandes pour les derniers préparatifs avant le réveillon de Noël, en tout cas quoi qu'il arrive, vous avez fait le bon choix en choisissant le bon réveil, puisque je vous accompagne avec tous vos rendez-vous habituels. On va retrouver notamment le nombre du jour pour parler d'une actualité sérieuse, mais toujours de façon décontractée. Il y aura également la petite info insolite en fin d'émission. Nous nous intéresserons à notre éphéméride dans un instant et dans celui-ci, bien sûr, on remonte l'histoire. Il y aura les journées mondiales et le dimanche, vous le savez, je réponds à une petite question qu'on s'est sûrement tous posée au moins une fois. Et un petit indice, eh bien, on va parler de cette période. Je vous en dis pas plus. On découvre ça tout à l'heure en plein cœur de votre bon réveil. On a également de la musique qui est là tout au long de l'émission. Passez tous une excellente matinée avec nous.

0: Belle matinée avec nous en ce premier jour de l'hiver, puisque nous sommes le dimanche 21 décembre, le 355e jour de l'année. Il en reste 10 pour cette année 2025. Le proverbe du jour, le mensonge donne des fleurs mais pas de fruits. Et il est temps de remonter l'histoire comme dans chaque émission. On s'arrête ce matin en 1891, car le 21 décembre, un professeur de sport canadien invente un nouveau sport pour ses élèves du collège de Springfield, alors qu'il ne pouvait plus jouer au foot à cause du froid. Et donc, de chaque côté du terrain en intérieur, il fixe deux paniers de pêche sans fond à une hauteur de 3,05 mètres exactement. Et le but, eh bien, c'est de lancer le ballon de foot dans ces paniers pour marquer des points. Et ce premier match de basketball se terminera sur un score de 1-0. Voilà pour ce petit retour dans notre histoire. Dans un instant, on s'intéresse à nos journées mondiales. Mais juste avant ça, on écoute un peu de musique.
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2: Et voici l'horoscope de ce dimanche, nous sommes le 31 mai, en fait les mamans aujourd'hui, les béliers célibataires, n'attendez pas que la personne qui vous plaît fasse le premier pas. Les taureaux, vous aimeriez bien régler un problème le plus rapidement possible. Gémeaux, rien ne vous arrêtera. Cancer, vous vous sentirez libéré. Lion, vous vous montrerez un peu jaloux. Les vierges, certaines contraintes administratives et financières vous pèsent. Les balances, ne prenez pas le risque de vous attirer des jalousies en ne tenant pas compte de l'avis ou des conseils de vos collègues. Les scorpions, profitez d'une accalmie pour renouer un climat harmonieux et partager des moments sereins. Les sagittaires, les derniers malentendus devraient s'estomper rapidement. Capricorne, vous êtes certain d'avoir raison. Verseau, évitez de relancer d'anciens sujets sensibles. Enfin les poissons, vous pouvez enfin vous atteler à des choses plus intéressantes que la routine. Bonne journée et à demain.

0: Allez, on continue en plein cœur de votre bon réveil avec les journées mondiales, et deux sont au programme ce matin. D'ailleurs, eh bien, c'est deux journées dont vous avez peut-être déjà pu en profiter, puisque tout d'abord, nous célébrons la journée mondiale de la méditation qui coïncide donc avec le solstice d'hiver dans l'hémisphère nord, une date symbolique de transition et de renouveau. Cette journée vise à sensibiliser aux bienfaits de la méditation pour la santé mentale, émotionnelle et physique. De nombreuses études montrent que la méditation régulière peut diminuer la pression artérielle, améliorer la qualité du sommeil, renforcer le système immunitaire et augmenter la résilience face aux défis du quotidien. La journée invite chacun, débutant ou pratiquant confirmé, à prendre quelques minutes pour se connecter à soi-même et aux autres. Et notez que c'est également la journée mondiale de l'orgasme, une journée pour laquelle on a envie de rester au lit. Et ça tombe bien que ce soit un dimanche, elle existe depuis 2006 à l'initiative d'une association anglaise, car certains voyants avait prédit que la fin du monde se ferait le 21 décembre 2012, et donc les fondateurs de l'association se sont dit « si nous faisions tous l'amour en même temps, une vague d'ondes positives envahirait le monde ». Et notez que si le 21 décembre est la journée mondiale, certains pays anglo-saxons ont également une journée nationale de l'orgasme, et c'est le 31 juillet. Voilà donc pour ces journées mondiales, on poursuit le bon réveil en musique.
1: La météo pour ce dimanche 31 mai, c'est un temps assez lourd et variable avec quelques orages également. Temps chaud et lourd des Pyrénées aux Alpes et à l'Alsace, calme ailleurs, mais des orages pourraient éclater en cours de soirée. Les températures pour ce dimanche matin, 14 degrés sur Brest et Cherbourg, 17 à Lille, 18 pour Paris et Toulouse, 18 également pour Biarritz, 19 à Bordeaux et Lyon, 20 degrés sur Ajaccio, Nice, Marseille et Perpignan. Et pour ce dimanche après-midi, entre 19 et 29 degrés sur une moitié nord, il fera 19 en Bretagne et en Normandie, 23 degrés sur les Hauts-de-France, 24 en Île-de-France, 25 sur le Centre-Val de Loire, 28 degrés encore en Bourgogne et 29 degrés sur l'Alsace. Dans la moitié sud, entre 22 et 33 degrés, 22 dans la région de Biarritz, 25 degrés sur Bordeaux, 26 en Occitanie et sur la Corse, 29 dans la vallée du Rhône et entre 30 et 33 degrés le long de la Méditerranée.

0: Belle matinée, merci d'être avec nous. J'espère que tout se passe bien ce dimanche matin, que vous avez la chance de pouvoir profiter de votre week-end, de vous reposer un peu. Et vous le savez, chaque dimanche, j'aime me poser une petite question qu'on s'est sûrement tous posée au moins une fois. Et comme c'est la dernière émission avant Noël, forcément, cette question est en rapport avec la célébration. Et aujourd'hui, eh bien, on se demande pourquoi le Père Noël est-il habillé en rouge? Pour y répondre, eh bien, on va revenir sur son origine. Et tout d'abord, même si souvent on dit que la couleur est due à Coca-Cola, eh bien, c'est pas exact, même si la marque a joué quand même un petit rôle. En fait, dès le Moyen-Âge, il y avait la légende de Saint-Nicolas qui, dans plusieurs pays européens, venait la nuit du 5 au 6 décembre pour apporter des friandises aux enfants sages, et il était représenté avec une cape rouge. Il vivait en Laponie et venait faire sa distribution à Dodane. Ensuite, cette légende va se faire mélanger avec celle du dieu Odin qui pouvait voyager dans les airs sur son cheval. Et Saint-Nicolas, grâce aux colons hollandais, va s'exporter aux États-Unis. Et même s'il est toujours vêtu de rouge, eh bien celui-ci était représenté comme un lutin qui s'envolait au-dessus des arbres dans un chariot volant, transportant ses cadeaux aux enfants. Par contre, en Angleterre, à partir du XVIIe siècle, c'était Old Father Christmas qui venait faire la tournée des cadeaux, et celui-ci était habillé en vert pour symboliser l'arrivée du printemps. Et au fur et à mesure que le temps avance, ces différentes légendes vont se rapprocher, et c'est au XXe siècle qu'arrive le Père Noël que l'on connaît aujourd'hui. Et donc, Coca-Cola jouera quand même un rôle dans les années 30 grâce à sa campagne publicitaire dans le monde entier pour développer partout cette légende de ce vieux barbu habillé en rouge et qui boit une bouteille de cette boisson. Voilà, j'espère que vous en avez appris un peu plus sur l'origine du Père Noël. On poursuit, nous, le bon réveil en musique.
1: Bonjour, le rétrosport de la semaine. Football, tout d'abord, Emmanuel Macron rendra visite à l'équipe de France mardi à Clairefontaine avant le départ des Bleus aux États-Unis le 10 juin pour la Coupe du Monde. Cette visite est une tradition pour un président avant une phase finale d'une grande compétition comme l'Euro ou le Mondial. Foot toujours, l'OM et le Vélodrome attirent toujours autant les fans marseillais, détiennent en effet le record d'affluence de la Ligue 1. Néanmoins, le taux de remplissage de stade le plus élevé revient au PSG. Et puisqu'on parle de l'OM, sachez que le club a annoncé la nomination de Grégory Lorenzi en tant que directeur sportif. Il occupait ce même poste depuis 10 ans à Brest et remplacera à Marseille Mehdi Benatia. Football encore, la date et le lieu du Ballon d'Or sont connus. La cérémonie aura lieu le lundi 26 octobre prochain à Londres, dans la capitale anglaise, plutôt qu'à Paris. Pour cette 70e édition anniversaire, l'organisation a ciblé l'Angleterre en hommage au premier vainqueur du trophée, créé en 1956 par le magazine France Football, l'international anglais Stanley Matthews, qui évoluait à Blackpool. Tennis, Roland-Garros, avec une seule victoire sur le circuit depuis le mois de septembre 2025, Loïse Boisson savait qu'elle n'était pas dans la même dynamique que l'an dernier. Le premier tour en lui a été fatal, le tirage au sort l'avait placé sur la route de la tête de série numéro 22, la russe Anna Kalinskaya. D'entrée, en un peu plus d'une heure, la française a été éjectée mardi du tableau féminin 6-2-6-2. Un coup dur pour celle qui va perdre de nombreux rangs au classement mondial. Par ailleurs, Jannik Sinner menait tranquillement 6-3, 6-2, 5-2. Le numéro 1 mondial s'est finalement incliné en 5-7 face à l'Argentin Juan Manuel Cerundolo, 56e mondial jeudi. Intraitable depuis le début de la saison avec 2 défaites pour 37 victoires avant ce match. Le finaliste de l'édition 2025 quitte donc le tournoi dès le deuxième tour, alors que beaucoup le voyaient déjà vainqueur en l'absence de Carlos Alcaraz. Cyclisme, la SNCF a signé un accord de partenariat de 3 ans avec les Tours de France hommes et femmes. Un TGV spécial sera notamment mis à disposition des équipes pour entrer à Paris depuis l'Alpe d'Huez à la fin du Tour de France cette année. Ce partenariat est aussi un moyen pour la grande boucle, souvent critiquée pour son empreinte carbone, de tendre vers des transports plus écologiques. C'est la fin de cette Rétrosport, une très bonne journée à toutes et à tous.

0: Il est 9h.
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2: Bonjour, bonjour à tous. À la une soirée de fête pour le football français. Le Paris Saint-Germain a conservé son titre en Ligue des Champions hier soir à Budapest. Au terme d'une finale irrespirable face à Arsenal, les Parisiens se sont imposés au tir au but 4-3 après un match nul 1-1. Mené dès la 16e minute, les hommes de la capitale ont égalisé puis arraché la victoire lors de la séance de tir au but, scellée par un dernier pénalty manqué côté adverse. C'est le deuxième sacre européen consécutif du club, un exploit rare dans l'histoire de la compétition. Des milliers de supporters ont laissé éclater leur joie dans la nuit à Paris comme dans le reste du pays. Et puis un autre temps fort également, la France continue de suffoquer. Le pays connaît depuis plusieurs jours une canicule d'une précocité inédite. C'est la première fois depuis la création du dispositif Vigilance en 2004 qu'une alerte chaleur est déclenchée au mois de mai. Hier, 4 départements, Paris et les 3 de la Petite Couronne ont été placés en vigilance orange et plusieurs dizaines d'autres en vigilance jaune. Plus de 1000 records de température ont été battus ces derniers jours. Les autorités sanitaires recensent déjà 7 décès directement ou indirectement liés à la chaleur et appel à la prudence, en particulier pour les personnes âgées et les enfants. Et puis on apprend également que 841 passagers ont vécu une nuit de cauchemar sur les rails. Deux TGV de la compagnie Trenitalia, partis de Lyon vers Paris, sont tombés en panne vendredi soir en Bourgogne, près d'Aizy-sur-Armesson, dans l'Yonne. Les voyageurs sont restés bloqués près de 14 heures sans électricité, sans climatisation et pour certains sans eau ni toilette en état de marche, avant d'être acheminés hier matin. Les préfectures de Lyonne et de la Côte d'Or, la gendarmerie et les pompiers ont été mobilisés pour leur porter assistance. Sur le plan économique, les nouvelles sont moins bonnes. Selon l'INSEE, l'inflation est repartie à la hausse. Elle atteint 2,4% sur un an, en mai, contre 2,2% en avril, portée par la flambée des prix de l'énergie, en hausse de près de 17% sur un an. Dans le même temps, les produits intérieurs bruts ont reculé à 0,1% au premier trimestre et les dépenses des ménages se sont repliées, une conjoncture pesante alimentée par les tensions internationales. Et puis, on note également un drame à Metz où un jeune homme de 19 ans a été placé en état de mort cérébrale après une violente rixe survenue hier au petit matin, place de la République en plein centre-ville. Deux groupes qui ne se connaissaient pas se sont affrontés. Les victimes ont reçu de nombreux coups à la tête. Trois personnes ont été interpellées. Selon le procureur, une consommation massive d'alcool serait au cœur de ce drame. Et enfin, sur une note plus légère, pour ce dimanche, partout en France, festivals et rendez-vous culturels animent ce week-end de fin mai à l'ombre de préférence. Pensez à vous hydrater et à prendre de nouvelles de vos proches les plus fragiles. C'est la fin de cette édition. Belle fête aux mamans et bon dimanche.
3: Hello tout le monde, bienvenue si vous venez d'arriver à l'instant, c'est Johan, vous êtes en plein cœur du bon réveil et on débute tous ensemble une nouvelle heure en ce dimanche matin, en plein cœur de votre bon réveil. J'espère que vous profitez de votre week-end, peut-être en plein repos si c'est le cas, profitez-en, ou alors dans les derniers préparatifs avant le réveillon de Noël dans quelques jours. Eh bien en tout cas, quoi qu'il arrive, vous avez fait le bon choix en choisissant le bon réveil puisque je suis là avec tous vos rendez-vous habituels. On va retrouver notamment le nombre du jour pour parler d'une actualité sérieuse, mais toujours de façon décontractée. Il y aura la petite info insolite et dans un instant, c'est notre éphéméride qui arrive et dans celui-ci, bien sûr, on remonte l'histoire comme chaque matin. Mais juste avant, c'est de la musique qui nous accompagne comme tout au long de l'émission. Passez tous une excellente matinée avec nous dans le bon réveil.

0: Belle matinée en ce premier jour de l'hiver, puisque nous sommes le dimanche 21 décembre, le 355e jour de l'année, et il en reste 10 pour cette année. Le proverbe du jour, le mensonge donne des fleurs, mais pas de fruits. Et pour notre second retour dans l'histoire, on s'arrête cette fois en 1903, car c'est le 21 décembre que la toute première Académie Goncourt se réunit afin de décerner un prix récompensant le meilleur ouvrage d'imagination en prose paru dans l'année, et c'est Force Ennemie de John Antoine No qui remporte ce premier prix Goncourt, un prix que les auteurs français rêvent encore de nos jours de remporter. Voilà pour ce petit retour dans notre histoire. Dans un instant, on va s'intéresser à notre nombre du jour, mais juste avant ça, on écoute un peu de musique.
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2: Et voici l'horoscope de ce dimanche, nous sommes le 31 mai, en fait les mamans aujourd'hui, les béliers célibataires, n'attendez pas que la personne qui vous plaît fasse le premier pas. Les taureaux, vous aimeriez bien régler un problème le plus rapidement possible. Gémeaux, rien ne vous arrêtera. Cancer, vous vous sentirez libéré. Lion, vous vous montrerez un peu jaloux. Les vierges, certaines contraintes administratives et financières vous pèsent. Les balances, ne prenez pas le risque de vous attirer des jalousies en ne tenant pas compte de l'avis ou des conseils de vos collègues. Les scorpions, profitez d'une accalmie pour renouer un climat harmonieux et partager des moments sereins. Les sagittaires, les derniers malentendus devraient s'estomper rapidement. Capricorne, vous êtes certain d'avoir raison. Verseau, évitez de relancer d'anciens sujets sensibles. Enfin les poissons, vous pouvez enfin vous atteler à des choses plus intéressantes que la routine. Bonne journée et à demain.

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0: On est là toujours en plein cœur du bon réveil et on passe au nombre du jour, c'est 35 pour ce matin, il s'agit d'un nombre de pays. Vous en avez peut-être entendu parler, il y a quelques semaines, Israël a été autorisé à participer au prochain Eurovision qui se tiendra à Vienne au mois de mai prochain, malgré les protestations de plusieurs pays qui menaçaient de boycott si on ne changeait pas cela. Chaque pays avait jusqu'à la semaine passée pour dire à l'UER, l'organisateur, s'il souhaitait participer ou non au concours de 2026 et lundi dernier, la liste a été dévoilée. Et au total, ce seront donc 35 pays qui y participeront avec le boycott de 5 pays. Il s'agit de l'Islande, l'Irlande, les Pays-Bas, la Slovénie et l'Espagne qui ne voulaient pas se voir associés à un pays qui a mené un génocide. Mais au final, cela n'a pas été plus suivi que cela car de nouvelles règles ont été mises en place pour éviter les irrégularités observées les années précédentes en faveur d'Israël. L'UER explique que ces nouvelles règles permettent de renforcer les garanties contre la promotion externe indue des candidature, de limiter le vote individuel pour encourager un large soutien envers de nombreux artistes, de rétablir les jurys professionnels au stade des demi-finales avec des membres de jurys élargis et plus diversifiés, et de meilleures mesures techniques pour détecter et empêcher les activités de vote coordonnées ou frauduleuses. On note également qu'en plus du manque de soutien du boycott de ces 5 pays, 3 autres pays, eux, au contraire, vont faire leur retour, à savoir la Bulgarie, la Roumanie et la Moldavie. Je suis assez curieux de savoir quelle sera l'audience de la prochaine édition pour voir si les téléspectateurs vont la bouder ou si au contraire tout cela aura fait de la pub pour attirer encore plus de monde. Donc réponse en mai prochain. Dans un instant, on va poursuivre et terminer votre bon réveil avec notre info insolite, mais juste avant ça, on repart en musique.
1: La météo pour ce dimanche 31 mai, c'est un temps assez lourd et variable avec quelques orages également. Temps chaud et lourd des Pyrénées aux Alpes et à l'Alsace, calme ailleurs, mais des orages pourraient éclater en cours de soirée. Les températures pour ce dimanche matin, 14 degrés sur Brest et Cherbourg, 17 à Lille, 18 pour Paris et Toulouse, 18 également pour Biarritz, 19 à Bordeaux et Lyon, 20 degrés sur Ajaccio, Nice, Marseille et Perpignan. Et pour ce dimanche après-midi, entre 19 et 29 degrés sur une moitié nord, il fera 19 en Bretagne et en Normandie, 23 degrés sur les Hauts-de-France, 24 en Île-de-France, 25 sur le Centre-Val de Loire, 28 degrés encore en Bourgogne et 29 degrés sur l'Alsace. Dans la moitié sud, entre 22 et 33 degrés, 22 dans la région de Biarritz, 25 degrés sur Bordeaux, 26 en Occitanie et sur la Corse, 29 dans la vallée du Rhône et entre 30 et 33 degrés le long de la Méditerranée.

0: Allez, c'est déjà la dernière ligne droite de votre bon réveil, mais c'est aussi la dernière ligne droite de cette année à 2025. Et donc, pour finir, on va revenir sur une info insolite qui s'est déroulée cette année et on va remonter en janvier pour parler d'une découverte. Ça se passe en Angleterre et on avait découvert ce qu'on a appelé la plus longue autoroute de dinosaures. En effet, il y avait un chantier dans une carrière de l'Oxfordshire au sud-est du pays et lorsqu'un des ouvriers, Gary Johnson, avec l'aide de sa pelleteuse, était en train de creuser sur le terrain, il a découvert plusieurs traces étranges. Il a expliqué à la BBC, j'ai réalisé que j'étais la première personne à les voir, c'était surréaliste et au total ce sont 200 empreintes qui ont été découvertes car elles auraient été faites par des céropodes, des dinosaures herbivores mesurant 10 mètres avec un long cou. Selon la paléontologue Emma Nichols, il est très rare d'en trouver en si grand nombre au même endroit et de découvrir des pistes aussi étendues car l'ensemble de ces empreintes ont été faites sur 150 mètres de long, ce qui en fait la plus longue des pistes tracées par les dinosaures. Voilà donc pour cette info insolite qui vient conclure ce bon réveil. On va se retrouver bien sûr la semaine prochaine pour le dernier week-end de 2025. Donc je compte sur vous pour être bien là présent avec nous, fidèle au poste. D'ici là, je vous souhaite à tous une excellente journée, une bonne semaine. Bientôt les vacances, même déjà peut-être pour vous. Donc profitez-en si c'est le cas. Et on se retrouve samedi prochain. Bye bye.
1: Bonjour, le rétrosport de la semaine. Football, tout d'abord, Emmanuel Macron rendra visite à l'équipe de France mardi à Clairefontaine avant le départ des Bleus aux États-Unis le 10 juin pour la Coupe du Monde. Cette visite est une tradition pour un président avant une phase finale d'une grande compétition comme l'Euro ou le Mondial. Foot toujours, l'OM et le Vélodrome attirent toujours autant les fans marseillais, détiennent en effet le record d'affluence de la Ligue 1. Néanmoins, le taux de remplissage de stade le plus élevé revient au PSG. Et puisqu'on parle de l'OM, sachez que le club a annoncé la nomination de Grégory Lorenzi en tant que directeur sportif. Il occupait ce même poste depuis 10 ans à Brest et remplacera à Marseille Mehdi Benatia. Football encore, la date et le lieu du Ballon d'Or sont connus. La cérémonie aura lieu le lundi 26 octobre prochain à Londres, dans la capitale anglaise, plutôt qu'à Paris. Pour cette 70e édition anniversaire, l'organisation a ciblé l'Angleterre en hommage au premier vainqueur du trophée créé en 1956 par le magazine France Football, l'international anglais Stanley Matthews, qui évoluait à Blackpool. Tennis, Roland-Garros, avec une seule victoire sur le circuit depuis le mois de septembre 2025, Loïse Boisson savait qu'elle n'était pas dans la même dynamique que l'an dernier. Le premier tour en lui a été fatal, le tirage au sort l'avait placé sur la route de la tête de série numéro 22, la russe Anna Kalinskaya. D'entrée, en un peu plus d'une heure, la française a été éjectée mardi du tableau féminin 6-2-6-2. Un coup dur pour celle qui va perdre de nombreux rangs au classement mondial. Par ailleurs, Jannik Sinner menait tranquillement 6-3, 6-2, 5-2. Le numéro 1 mondial s'est finalement incliné en 5-7 face à l'Argentin Juan Manuel Cerundolo, 56e mondial jeudi. Intraitable depuis le début de la saison avec 2 défaites pour 37 victoires avant ce match. Le finaliste de l'édition 2025 quitte donc le tournoi dès le deuxième tour, alors que beaucoup le voyaient déjà vainqueur en l'absence de Carlos Alcaraz. Cyclisme, la SNCF a signé un accord de partenariat de 3 ans avec les Tours de France hommes et femmes. Un TGV spécial sera notamment mis à disposition des équipes pour entrer à Paris depuis l'Alpe d'Huez à la fin du Tour de France cette année. Ce partenariat est aussi un moyen pour la grande boucle, souvent critiquée pour son empreinte carbone, de tendre vers des transports plus écologiques. C'est la fin de cette Rétrosport, une très bonne journée à toutes et à tous.

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0: Il est 11h.
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Le breton est-il ma langue maternelle? Non. Je suis né à Nantes où on ne le parle pas. Suis-je même breton? Vraiment, je le crois, mais de pure race. Qu'en sais-je et qu'importe? Séparatiste? Autonomiste? Régionaliste? Oui et non. Différent. Mais alors, vous ne comprenez plus. Qu'appelons-nous être breton? Et d'abord, pourquoi l'être? Français d'état civil? Je suis nommé français. J'assume à chaque instant ma situation de français. Mon appartenance à la Bretagne n'est en revanche qu'une qualité facultative que je puis parfaitement renier ou méconnaître. Je l'ai d'ailleurs fait, j'ai longtemps ignoré que j'étais breton. Français sans problème, il me faut donc vivre la Bretagne en surplus, ou pour mieux dire, en conscience. Si je perds cette conscience, la Bretagne cesse d'être en moi. Si tous les Bretons la perdent, elle cesse absolument d'être. La Bretagne n'a pas de papier. Elle n'existe que si à chaque génération, des hommes se reconnaissent bretons. À cette heure, des enfants naissent en Bretagne. Seront-ils bretons? Nul ne le sait. À chacun, l'âge venu, la découverte.

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0: Il est midi.
1: Bonjour, bonjour à tous. À la une soirée de fête pour le football français. Le Paris Saint-Germain a conservé son titre en Ligue des Champions hier soir à Budapest. Au terme d'une finale irrespirable face à Arsenal, les Parisiens se sont imposés au tir au but 4-3 après un match nul 1-1. Menés dès la 16e minute, les hommes de la capitale ont égalisé puis arraché la victoire lors de la séance de tir au but, scellée par un dernier pénalty manqué côté adverse. C'est le deuxième sacre européen consécutif du club, un exploit rare dans l'histoire de la compétition. Des milliers de supporters ont laissé éclater leur joie dans la nuit à Paris comme dans le reste du pays. Et puis un autre temps fort également, la France continue de suffoquer. Le pays connaît depuis plusieurs jours une canicule d'une précocité inédite. C'est la première fois depuis la création du dispositif Vigilance en 2004 qu'une alerte chaleur est déclenchée au mois de mai. Hier, quatre départements, Paris et les trois de la Petite Couronne, ont été placés en vigilance orange et plusieurs dizaines d'autres en vigilance jaune. Plus de 1000 records de température ont été battus ces derniers jours.

0: Les autorités sanitaires recensent déjà 7 décès directement ou indirectement liés à la chaleur et appellent à la prudence, en particulier pour les personnes âgées et les enfants. Et puis on apprend également que 841 passagers ont vécu une nuit de cauchemar sur les rails. Deux TGV de la compagnie Trenitalia, partis de Lyon vers Paris, sont tombés en panne vendredi soir en Bourgogne, près d'Aizy-sur-Armesson, dans l'Yonne. Les voyageurs sont restés bloqués près de 14 heures sans électricité, sans climatisation et pour certains sans eau ni toilette en état de marche. Avant d'être acheminés hier matin, les préfectures de Lyonne et de la Côte d'Or, la gendarmerie et les pompiers ont été mobilisés pour leur porter assistance. Sur le plan économique, les nouvelles sont moins bonnes. Selon l'INSEE, l'inflation est repartie à la hausse. Elle atteint 2,4% sur un an en mai contre 2,2% en avril, portée par la flambée des prix de l'énergie en hausse de près de 17% sur un an. Dans le même temps, les produits intérieurs bruts a reculé à 0,1% au premier trimestre et les dépenses des ménages se sont repliées. Une conjoncture pesante alimentée par les tensions internationales. Et puis, on note également un drame à Metz où un jeune homme de 19 ans a été placé en état de mort cérébrale après une violente rixe survenue hier au petit matin, place de la République en plein centre-ville. Deux groupes qui ne se connaissaient pas se sont affrontés. Les victimes ont reçu de nombreux coups à la tête. Trois personnes ont été interpellées. Selon le procureur, une consommation massive d'alcool serait au cœur de ce drame. Et enfin, sur une note plus légère, pour ce dimanche, partout en France, festivals et rendez-vous culturels animent ce week-end de fin mai à l'ombre de préférence. Pensez à vous hydrater et à prendre de nouvelles de vos proches les plus fragiles. C'est la fin de cette édition. Belle fête aux mamans et bon dimanche.
1: Bonjour, le rétrosport de la semaine. Football, tout d'abord, Emmanuel Macron rendra visite à l'équipe de France mardi à Clairefontaine avant le départ des Bleus aux États-Unis le 10 juin pour la Coupe du Monde. Cette visite est une tradition pour un président avant une phase finale d'une grande compétition comme l'Euro ou le Mondial. Foot toujours, l'OM et le Vélodrome attirent toujours autant les fans marseillais, détiennent en effet le record d'affluence de la Ligue 1. Néanmoins, le taux de remplissage de stade le plus élevé revient au PSG. Et puisqu'on parle de l'OM, sachez que le club a annoncé la nomination de Grégory Lorenzi en tant que directeur sportif. Il occupait ce même poste depuis 10 ans à Brest et remplacera à Marseille Mehdi Benatia. Football encore, la date et le lieu du Ballon d'Or sont connus. La cérémonie aura lieu le lundi 26 octobre prochain à Londres, dans la capitale anglaise, plutôt qu'à Paris. Pour cette 70e édition anniversaire, l'organisation a ciblé l'Angleterre en hommage au premier vainqueur du trophée créé en 1956 par le magazine France Football, l'international anglais Stanley Matthews, qui évoluait à Blackpool. Tennis, Roland-Garros, avec une seule victoire sur le circuit depuis le mois de septembre 2025, Loïse Boisson savait qu'elle n'était pas dans la même dynamique que l'an dernier. Le premier tour en lui a été fatal, le tirage au sort l'avait placé sur la route de la tête de série numéro 22, la russe Anna Kalinskaya. D'entrée, en un peu plus d'une heure, la française a été éjectée mardi du tableau féminin 6-2-6-2. Un coup dur pour celle qui va perdre de nombreux rangs au classement mondial. Par ailleurs, Jannik Sinner menait tranquillement 6-3, 6-2, 5-2. Le numéro 1 mondial s'est finalement incliné en 5-7 face à l'Argentin Juan Manuel Cerundolo, 56e mondial jeudi. Intraitable depuis le début de la saison avec 2 défaites pour 37 victoires avant ce match. Le finaliste de l'édition 2025 quitte donc le tournoi dès le deuxième tour, alors que beaucoup le voyaient déjà vainqueur en l'absence de Carlos Alcaraz. Cyclisme, la SNCF a signé un accord de partenariat de 3 ans avec les Tours de France hommes et femmes. Un TGV spécial sera notamment mis à disposition des équipes pour entrer à Paris depuis l'Alpe d'Huez à la fin du Tour de France cette année. Ce partenariat est aussi un moyen pour la grande boucle, souvent critiquée pour son empreinte carbone, de tendre vers des transports plus écologiques. C'est la fin de cette Rétrosport, une très bonne journée à toutes et à tous.
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6: Bonjour à tous. Dans l'actualité cinéma du jour, on parle de la sortie du film Moulin dans les salles de cinéma à l'automne prochain, le 28 octobre pour être précis, avec notamment Gilles Lelouch et Louise Bourgoin. En juin 1943, Jean Moulin, chef de la résistance, est arrêté alors qu'il tente de réunifier les forces de l'armée secrète. Interrogé par le chef de la Gestapo de Lyon, Jean Moulin est entraîné dans une confrontation implacable. Le film Moulin dans les salles de cinéma, ça se passera dès le 28 octobre prochain. On se retrouve très vite avec d'autres films à découvrir.
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7: Voici ma sélection télé pour ce dimanche 31 mai avec ce soir sur TF1 Qu'est-ce qu'on a encore fait au bon Dieu, film avec Chantal Lobby et Christian Clavier. Sur France 2, 007 Spectre, un James Bond avec Daniel Craig. Sur France 3, Vanina, Meurtre en Sicile, série italienne inédite. Sur M6 Capital, Camping Car et Center Parks, enquête sur les champions des vacances au Grand Air, c'est présenté par Julien Courbet. Sur France 4, du théâtre, une situation délicate à 21h avec Max Boublil et Clotilde de Courreau. Sur W9, la série NCIS. Ce soir, sur C-Star, la série SWAT, plusieurs épisodes à la suite. Sur TF1, série film La mort dans la peau avec Matt Damon. Vous retrouverez enfin sur RMC Découverte Faites entrer l'accusé, magazine présenté par Christophe Delay et Dominique Rizet. Bon zapping.
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0: Les 13 heures. Les 13 heures.
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0: Il est 15h.
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3: Bonjour, bonjour et bienvenue encore cette semaine à La Vie est Folk, ici sur Passion FM, la radio pour vous et avec vous. Une nouvelle dose de musique folk et tradition des pays variés. Et cette semaine, j'ai beaucoup de morceaux provenant de la Belgique, des pays celtes, y compris l'Écosse, l'Irlande et la Bretagne, et quelques-uns aussi de la France et même de l'Angleterre. Démarrons alors, et pourquoi pas en Flandre, avec Jan en Allemagne.

effet, même si ce numéro est une danse ukrainienne qui s'appelle Gopak. Un trio d'Anglais qui viennent de l'ouest d'Angleterre et qui jouent sistre, accordéon et violon s'appelle Taran. Et ce morceau-ci s'appelle « De rien ».

quatre Irlandais qui jouent ensemble depuis des années maintenant s'appellent Fluke. Une femme et trois hommes. Ils jouent flûte, percussion, guitare. Et voici un numéro de leur CD, Encora, très loué par le public. Un set de Charig, The Pipers of Roguery et The Huntsman, le chasseur.

C'était Flouk. Restons celtiques un peu plus, mais cette fois en Bretagne, où les cinq membres de Diduel ne sont plus actifs ensemble, mais ils nous ont laissé ce petit rappel de leur son, avec le Dance Léon.

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1: Avant de nous éloigner de la Bretagne, prenons encore un morceau, cette fois de la répertoire de Triane. Même si on entend des drôles d'accent dans cette chanson irlandaise, je suis certain que leurs fans vont bien apprécier cette version de « Kiss the Children for Me, Mary ».

0: Et voilà, les sons de Trianne ont glissé doucement dans la cornemuse du Brabant flamand avec cette petite et jolie polka.
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0: Nous allons persister dans les musiques variées des Celtes. D'abord, Dive, dont les cinq membres, même s'ils ont des origines dans les Highlands de l'Écosse, ont passé du temps en dehors de cette région, y compris Cap-Breton au Canada ou la Californie. Le son en a profité. Ce numéro s'appelle Oran Atombaka, la chanson du tabac.

Seamus O'Shanahan's Walking in Liffey Street, provenant de leur album d'il y a 30 ans, Harvest Storm, par les Irlandais de Altan. Pour moi, on pourrait dire que nous entendons bien assez de nos jours par rapport aux contestations des élections aux États-Unis. Pourtant, en 2009, le nom du nouveau président là-bas donnait l'occasion de souligner ses origines. Obama était sûrement d'origine irlandaise.

0: Nafiana. Eh, there's no one as Irish as Barack Obama. Personne n'est aussi irlandais que Barack Obama.
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0: C'est tout pour l'Irlande pour cette émission. Les quatre membres de Bon Matin, Marinette Bonner à l'accordéon, Huella Barbadette et Juliette Collache aux harpes et chants, et Birgit Bornau à la cornemuse flamande, forment une collaboration internationale. Mais ici, elle raconte l'histoire de la fille du meunier qui s'occupe plus de sa vie amoureuse que du moulin.

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Suivons ça d'une chanson traditionnelle de l'Aisne, dans le nord de la France, chantée ici par le trio Air de famille. On les a déjà entendus. Flore Dankers à l'accordéon et au chant, Fanny Lott à l'accordéon et Sylvain Lott aux clarinettes, flûte à bec et chant. Quel joli son! 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
1: On commence à terminer avec le Narragonia Quartet et une thème un peu moins innocente. Hexke de Deven, la sorcière, les voleurs.

deux morceaux instrumentaux avant la fin. Comme je disais, je pars en vacances pendant quelques jours, mais pas de souci, je serai de retour à temps pour la semaine prochaine. Entre-temps, cette émission sera rediffusée sur Radio Passion, vendredi à 13h, et sur Radio Trad Grand Est le mercredi soir et dimanche après-midi. Est bientôt disponible sur Radio Émergence en forme de podcast. Ceci vient de l'Écosse. La très talentueuse violoneuse Lauren McCall qui nous dit que Ginny a bien serré son chapeau. Ginny tied the bonnet tight.

Un petit numéro très gai pour terminer. Des marches écossaises par l'ensemble Hugh McDermid's Haircut, avec de la bonne cornemuse et tambour. Bonne semaine, amusez-vous bien et à très bientôt.

0: Il est 16h.
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flots sous quai ferme cette semaine. L'émission Croiseur Bleu Celtic vous emmène sur les flots avec des chants de marins pendant une heure et la chronique d'Adrien, les découvertes d'Adrien consacrées au groupe de chanteurs de chants de marins, les Marins d'Iroise. Alors si comme moi vous avez le mal de mer, cette émission n'est pas trop faite pour vous. Bah oui, j'ai le mal de mer. Ah, écoutez, ça arrive, moi je suis pas marin, je suis terrestre. Bon, c'est pas grave. Hein, je vais pas sur les bateaux et puis c'est tout. Bon, alors, Adrien est de retour et il vous a préparé sa chronique, les découvertes d'Adrien donc, consacrée aux Marins d'Iroise. On écoutera des extraits, on écoutera des chansons des Marins d'Iroise, mais il y aura également d'autres groupes pour finir l'émission, avec comme par exemple le groupe Roméo. Les Trianes aussi ont chanté des chants de marins, hein, bien sûr. Donc on écoutera dans quelques instants deux chansons du best-of, d'une compilation chansons de marins, où ils ont rassemblé toutes leurs chansons de marins avec des inédites dessus. On écoutera les inédites, sauf une, parce que elle sera chantée par les Marins d'Iroise un peu plus tard dans l'émission.

l'émission Croisière Bleu Celtique un peu partout en France sur votre radio et aussi au Luxembourg. Au Luxembourg où la Marine Nationale a marqué fortement le pays. Sur la Moselle, sur la Sûre et sur l'Alzette. Ah, les trois principaux fleuves, rivières de ce bon petit pays.

Alors si vous avez peur de tomber à l'eau, mettez votre gilet de sauvetage. On embarque à bord du navire. Et dans quelques secondes, on commence avec Triane. Et juste après, je vous laisse avec Adrien. On se retrouve après la chronique. Bonne émission et bienvenue dans cette nouvelle émission Croisière Bleu Celtique. Et n'oubliez pas la page, émission Croisière Bleu Celtique sur Facebook. Venez liker, venez commenter, venez faire vos dédicaces. On vous attend nombreuses et nombreux.

Bonjour à tous et merci d'être à l'écoute dans l'émission Croisière Bleu Celtique sur votre radio un peu partout en France et au Luxembourg. Bienvenue sur ma chronique, les découvertes d'Adrien. Aujourd'hui, je vais vous parler, ou même vous faire découvrir si vous ne les connaissez pas encore, les marins d'Iroise. Quand on pense à la Bretagne, on pense parfois aux phares battus par les vents et par la mer déchaînée, mais aussi les champs de marins. Alors, pour vous en dire un peu plus sur eux, c'est un groupe où ils sont environ une trentaine à reprendre des chansons assez connues et d'autres un peu moins. Ils sont basés à Plouzanet, à côté de Brest. Et c'est d'ailleurs au port de Brest que ce groupe a vu le jour. En 1992, plus précisément, ils étaient 15 à chanter à l'occasion du plus grand rassemblement de vieux gréements. Une idée peut-être ? Les fêtes maritimes de Brest. Quoi de mieux que de superbes chants de marins autour de ces jolis bateaux ? Ils ont fait 9 albums en tout, qui se sont bien sûr vendus en plusieurs exemplaires. En 2010, ils ont connu un énorme succès avec leur album intitulé Les Marins d'Iroise. Et cet album contient de belles reprises, comme Santiano, chanté d'origine par Hugo Frey, ou encore Amsterdam, chanté d'origine par Jacques Brel, un super chanteur. En 2012, un nouvel album voit le jour, auquel Hugo Frey y participe. Ce sont ces albums à succès qui se sont vendus à plus de 350 000 exemplaires. On continue sur cet album de 2012, car il y a une autre chanson qui n'a pas de chanteur d'origine. Elle a été reprise par beaucoup de chanteurs, avec de différentes paroles et dans différentes langues. Si je vous dis la ballade nord-irlandaise de Renaud, ça vous parle ? Si je vous dis The Water is Wild de Bob Dylan, ou encore La mer est sans fin ou en breton d'Yven Andour, chanté par les Trianes, également aussi accompagné par Angoon ou encore Clarisse Lavanant sur l'album des Trianes, Le Meilleur. Eh bien, les marins d'Iroise ont aussi leur version à eux. Je vous propose de l'écouter ensemble et on se retrouve juste après.

les marins d'Iroise, on ne s'ennuie pas. Il y a autre chose dont je vais vous parler, c'est que cet album a été un album événement, avec des invités d'honneur, comme Murray Head, que vous avez entendu il y a un instant, chanter avec eux sur La mer est immense. Et oui, Murray Head qui est un célèbre chanteur et acteur britannique. Ils ont également eu Hugo Frey avec eux. Mais pas pour chanter Santiano, non. Il s'agit là d'une autre chanson, Au vent solitaire.

0: Et il y a aussi un dernier groupe que vous connaissez tous. Ils ont chanté avec eux et je vous laisse d'abord écouter attentivement la musique qui va suivre. Et on en parle juste après. Et oui, il s'agissait bien sûr d'Etrian que vous
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Et oui, il s'agissait bien sûr d'Etrianne, que vous connaissez tous, sur cette chanson « Guerre, guerre, vent te vent ». Et ça se danse même, c'est un andro. Comme je vous le disais tout à l'heure, ils sont une trentaine, qui comportent deux groupes de ténors, un groupe de basse et un autre groupe pour les musiciens. Ils ont déjà fait plusieurs grandes scènes, et pas qu'en France. Ils sont aussi partis chanter dans d'autres pays, comme en Irlande, en Finlande, en Allemagne, et pas que. Ils sont même allés chanter sur les rives de Saint-Laurent, au Québec. Vous pourrez les retrouver sur scène prochainement, à Brest et aux alentours. Cet été, par exemple, ils se produiront à la Pointe Saint-Mathieu, à Plougonvelin, à l'occasion du festival Festimaire, qui aura lieu le samedi 8 août. D'ailleurs, si jamais ça vous intéresse, chaque année, ils recrutent de nouveaux chanteurs dans de différents pupitres. C'était la chronique et découverte d'Adrien. J'espère que ça vous a plu. On se quitte bien évidemment en musique avec Santiano. Je vous dis à très bientôt pour une prochaine chronique.

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1: Et on va continuer à se faire plaisir encore avec les marins d'Iroise. Merci à Adrien pour cette belle petite chronique dans l'émission Croisière Bleu Celtique sur votre radio un peu partout en France et même au Luxembourg. J'espère qu'il vous aura fait voyager. On reste donc encore avec deux titres des marins d'Iroise avant de repartir en mer avec, juste après les marins d'Iroise, Roméo. C'est pas Roméo, hein, c'est Rome et O. Faut pas mélanger les deux, hein.

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1: Reagan, Dugan, Rome et eau, et le diable est en bordé. C'est l'album 100% pur port, P.O.R.T., hein, sorti en 2015.

Allez, pour finir l'émission, on va tirer des caisses et on va parler de Martiniquaise. Bah oui, avec Soldat Louis, l'album Happy Bordé. Et on se retrouve juste après pour se dire au revoir. Ah oui, l'émission se termine tout doucement.

Ah oui, si vous êtes plusieurs à écouter l'émission, on a chez vous, vous prenez par les coudes comme ça, puis vous allez de gauche à droite, comme ça, et vous chaloupez avec Soldat Louis et Martiniquez pour finir l'émission. Bah oui, on n'aura pas le temps de mettre le générique cette semaine. Alors on va finir avec les Martiniquez de Soldat Louis. Les Martiniquez, Partiniquez. Enfin, vous connaissez les paroles, non? Bon alors écoutez, bonne semaine, profitez bien. Et prenez bien soin de vous, ça c'est le plus important, bien évidemment. On se retrouve la semaine prochaine. Eh ben oui, allez, salut, bye bye.

0: Il est 17h. 17h.
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5: Hello and welcome. Bonjour, bienvenue à bord de la croisière folk, l'émission qui vous fait voyager sans valise et surtout sans supplément bagages. Pendant une heure, on largue les amarres entre folk, bluegrass, americana et chansons venues des quatre coins du monde. Ici, les guitares acoustiques remplacent les moteurs et les violons savent parfois mieux parler que les politiques. Alors installez-vous confortablement, la seule tempête prévue sera musicale. On a démarré avec Beyond the Blue, North Star. On va continuer avec un groupe québécois qui s'appelle Qui m'aurait cru, et la chanson s'appelle Parlez-nous à boire. C'est la reprise d'une chanson traditionnelle cajun, popularisée dans les années 70-70 par les Balfa Brothers. Ensuite, il y aura le Laboratoire des Chants,

avec un morceau « Là-bas sur la mer ». C'est une immersion hypnotique dans les traditions vocales slaves, portée par des harmonies féminines envoûtantes et des sonorités ancestrales. Ce morceau mêle spiritualité, puissance collective et émotion brute. C'est une véritable traversée musicale entre folklore d'Europe de l'Est et chant sacré intemporel. Alors, le Laboratoire des Chants, c'est un collectif vocal féminin polonais spécialisé dans les chants traditionnels slaves et polyphonie du monde. Le groupe revisite avec modernité et intensité des musiques ancestrales venues d'Europe de l'Est, des Balkans et du Caucase. Il y a aussi Donovan avec Mellow Yellow, c'est la plage titulaire de leur album sorti en 1967. L'album donc est sorti en 67, mais cette chanson est sortie en 45 tours fin 1966, en octobre, si mes souvenirs sont exacts. Alors, contrairement à la rumeur qui court à l'époque, ces chansons ne parlent pas de fumée des peaux de banane, mais bien d'un vibromasseur avec la partie Electrical Banana. Allez, bonne écoute, c'est la croisière folk que vous écoutez et croyez-moi, vous avez bien raison.

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0: Dans 1, 2, 3 aujourd'hui, on va découvrir l'album du groupe, un duo en fait, A Different Thread Over Again, un album sorti en 2025. Alors ce duo transatlantique, A Different Thread, signe un troisième album profondément humain, né entre exil, renaissance et quête d'espoir. Alors ce duo est formé par l'américaine Alicia Best et le britannique Robert Jackson. Le tandem mêle avec élégance folk rock britannique, alt country américaine et harmonie appalachienne dans un disque aussi intime qu'universel, enregistré entre un tiny home studio en Caroline du Nord, le studio Bétis de Sylvain Esso et Alma Vale, studio à Bristol. Over Again porte la marque d'un voyage autant géographique qu'émotionnel, porté par des guitares sobres mais redoutablement efficaces, des violons teintés de bluegrass et des harmonies gospel chaleureuses. L'album alterne nostalgie douce amère et regard lucide sur le monde moderne. Les thèmes environnementaux, sociaux et politiques s'y glissent avec subtilité, notamment sur la chanson The Prophet, véritable plaidoyer écologique et humaniste, inspiré par des artistes comme Gillian Welch, John Prine ou The Avett Brothers. Le duo affirme pourtant une identité sonore très personnelle. La critique internationale salue déjà la richesse émotionnelle et instrumentale de ce disque, que Americana UK décrit comme un album qui mérite une attention particulière. Entre folk, roots, honky-tonk, Americana et confidence de route, Over Again apparaît comme une œuvre de la maturité pour un duo qui transforme les blessures, les séparations et les recommandations en chansons lumineuses. Et de cet album, on va écouter Come On Home, Molly Goodbye, Muddy Waters. Et la plage titulaire, Over Again. Ouvrez vos oreilles, c'est du bon.
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0: C'est un album que je vous recommande, qu'on a découvert en trois chansons. Le duo A Different Thread Over Again, avec trois morceaux comme On, Home, Molly, Goodbye, Muddy Waters et Over Again. Si vous avez des informations que vous avez besoin sur le groupe, n'hésitez pas, vous pouvez toujours, bien sûr, nous contacter lacroisierefolk@yahoo.com. Et on a une page Facebook aussi. N'oubliez pas notre page Facebook, La Croisière Folk. Alors, on va parler poésie avec un poème de Rainer Maria Rilke, Lettre à une jeune poète, lue par Jérémy Bloès. Publié pour la première fois en 1929 après la mort de Rainer Maria Rilke, Lettre à une jeune poète s'inscrit dans la lignée des célèbres lettres où l'écrivain explore la création, la solitude et la quête intérieure. Dans ce texte profondément sensible, Rilke invite la jeunesse à écouter sa voix intime plutôt qu'à chercher l'approbation du monde extérieur. Son écriture, à la fois poétique et philosophique, célèbre la patience, le doute créatif et la nécessité de vivre pleinement ses émotions. La lecture de Jérémy Bloès apporte une dimension chaleureuse et méditative à ce texte intemporel, un moment de littérature contemplative où la poésie devient un véritable guide de vie. Et puis, juste après, ce sera les anarchistes qui débarquent dans cette croisière folk avec Excavation et Poésie et leur chanson Changer le monde. Parce que le folk, c'est pas seulement des mélodies venues d'un autre temps, c'est aussi une musique qui raconte les luttes, les territoires, les solidarités humaines. Direction aujourd'hui le Québec, avec un groupe qui mélange l'énergie des veillées traditionnelles à une parole résolument engagée. Violon, banjo, poésie militante et esprit de résistance, Excavation et Poésie dévoile cette chanson, Changer le monde. Un morceau puissant entre Contemplation et Révolte 12, une folk moderne, libre et profondément vivante à découvrir uniquement dans la croisière folk. Et puis juste après, Annie et Rod Capps, Searching for Neverland. On parle de Peter Pan là. Est-ce que ça existe toujours, cette attraction Peter Pan à Disneyland? C'est Euro Disney de mon temps que ça s'appelait. Et puis il y aura aussi Bob Dylan, I Want You. C'est un extrait de Blonde on Blonde, son 7e album studio sorti en 66, sorti le 16 mai 66. Il y a déjà 60 ans de ça et il n'a pas pris une ride. Pas Bob Dylan, son album bien sûr. C'est La Croisière Folk que vous écoutez. N'oubliez pas, si vous avez envie de nous écrire, lacroisierefolk@yahoo.com.
1: Et vous ne devez pas vous laisser égarer dans votre solitude par le fait qu'il y a en vous quelque chose qui désire être hors d'elle. C'est justement ce désir qui, si vous l'utilisez avec calme, souverainement, et comme un instrument, vous aidera à déployer votre solitude au-dessus d'une vaste contrée. Les gens, avec l'aide de conventions, ont tout résolu dans le sens de la légèreté et du côté le plus léger de la légèreté. Il est néanmoins clair que nous devons nous tenir à la gravité. Tout ce qui vit s'y tient, tout dans la nature croît, résiste à sa manière, est à partir de soi-même quelque chose de propre, essaye de l'être à tout prix et contre tout obstacle. Nous savons peu de choses, mais une certitude ne nous quittera pas, c'est que nous devons nous mettre du côté du grave. Il est bon d'être solitaire, car la solitude est grave. Qu'une chose soit grave doit être pour nous une raison de plus de la faire. Il est bon également d'aimer, car l'amour est grave, difficile. Avoir de l'amour d'un être humain à un autre, c'est peut-être le plus difficile, et cela nous est imposé. C'est l'extrême, c'est l'ultime preuve. La mise à l'épreuve, c'est le travail pour lequel tout autre travail n'est que préparation.
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1: Nous voici arrivés à la minute astuce dans cette croisière folk. Et aujourd'hui, je vais vous dire comment vous pouvez aiguiser vos couteaux avec des coquilles d'œufs. Alors pour cela, nettoyez et séchez les coquilles, broyez-les en poudre fine, puis frottez-y la lame du couteau. Les coquilles agissent comme un abrasif doux, restaurant le tranchant sans endommager le métal. Et ça fonctionne aussi pour les paires de ciseaux. La musique tout de suite avec Patrick McSween et Le Château. C'est un titre profondément touchant qui aborde avec délicatesse un sujet rarement exploré en chanson. Comment expliquer à un enfant la séparation de ses parents? Avec sa plume sensible et imagée, Patrick McSween utilise la métaphore d'un château qui se fissure pour illustrer la fragilité d'un univers familial qui change, tout en mettant de l'avant la douceur, l'écoute et l'amour qui demeurent. Il y aura aussi John Baez avec la reprise de la chanson des Beatles, Eleanor Rigby et Annie Oakley. Did you dream? C'est une bonne question que je vous pose.
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0: Et voilà, notre croisière musicale touche doucement au port. Et bonne nouvelle, aucun mal de mer déclaré parmi les auditeurs. Merci d'avoir partagé ce voyage au fil des cordes, des voix et des mélodies qui réchauffent le cœur. La semaine prochaine, la croisière folk reprendra la mer avec de nouvelles découvertes et quelques pépites sonores dénichées avec amour. D'ici là, gardez le cap sur la musique et évitez de chanter du folk sous la douche. Les voisins pourraient demander un rappel. On se quitte avec The Wailing Jennies, Wild Flower. Que la force soit avec vous et avec tous les autres. Et rendez-vous la semaine prochaine. Bye bye.
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0: les 18h.
1: Bonjour, bonjour à tous. À la une, une soirée de fête pour le football français. Le Paris Saint-Germain a conservé son titre en Ligue des Champions hier soir à Budapest. Au terme d'une finale irrespirable face à Arsenal, les Parisiens se sont imposés au tir au but 4-3 après un match nul 1-1. Menés dès la 16e minute, les hommes de la capitale ont égalisé puis arraché la victoire lors de la séance de tir au but, scellé par un dernier pénalty manqué côté adverse. C'est le deuxième sacre européen consécutif du club, un exploit rare dans l'histoire de la compétition. Des milliers de supporters ont laissé éclater leur joie dans la nuit à Paris comme dans le reste du pays. Et puis un autre temps fort également, la France continue de suffoquer. Le pays connaît depuis plusieurs jours une canicule d'une précocité inédite. C'est la première fois depuis la création du dispositif Vigilance en 2004 qu'une alerte chaleur est déclenchée au mois de mai. Hier, quatre départements, Paris et les trois de la Petite Couronne, ont été placés en vigilance orange et plusieurs dizaines d'autres en vigilance jaune. Plus de 1000 records de température ont été battus ces derniers jours. Les autorités sanitaires recensent déjà 7 décès directement ou indirectement liés à la chaleur et appellent à la prudence, en particulier pour les personnes âgées et les enfants. Et puis on apprend également que 841 passagers ont vécu une nuit de cauchemar sur les rails. Deux TGV de la compagnie Trenitalia, partis de Lyon vers Paris, sont tombés en panne vendredi soir en Bourgogne, près d'Aizy-sur-Armesson, dans l'Yonne. Les voyageurs sont restés bloqués près de 14 heures sans électricité, sans climatisation et pour certains sans eau ni toilette en état de marche, avant d'être acheminés hier matin. Les préfectures de Lyonne et de la Côte d'Or, la gendarmerie et les pompiers ont été mobilisés pour leur porter assistance. Sur le plan économique, les nouvelles sont moins bonnes. Selon l'INSEE, l'inflation est repartie à la hausse. Elle atteint 2,4% sur un an en mai contre 2,2% en avril, portée par la flambée des prix de l'énergie en hausse de près de 17% sur un an. Dans le même temps, le produit intérieur brut a reculé à 0,1% au premier trimestre et les dépenses des ménages se sont repliées. Une conjoncture pesante alimentée par les tensions internationales. Et puis, on note également un drame à Metz où un jeune homme de 19 ans a été placé en état de mort cérébrale après une violente rixe survenue hier au petit matin, place de la République en plein centre-ville. Deux groupes qui ne se connaissaient pas se sont affrontés. Les victimes ont reçu de nombreux coups à la tête. Trois personnes ont été interpellées. Selon le procureur, une consommation massive d'alcool serait au cœur de ce drame. Et enfin, sur une note plus légère, pour ce dimanche, partout en France, festivals et rendez-vous culturels à Nîmes ce week-end de fin mai, à l'ombre de préférence. Pensez à vous hydrater et à prendre de nouvelles de vos proches, les plus fragiles. C'est la fin de cette édition. Belle fête aux mamans et bon dimanche.
2: Bonjour, le rétrosport de la semaine. Football, tout d'abord, Emmanuel Macron rendra visite à l'équipe de France mardi à Clairefontaine avant le départ des Bleus aux États-Unis le 10 juin pour la Coupe du Monde. Cette visite est une tradition pour un président avant une phase finale d'une grande compétition comme l'Euro ou le Mondial. Foot toujours, l'OM et le Vélodrome attirent toujours autant les fans marseillais, détiennent en effet le record d'affluence de la Ligue 1. Néanmoins, le taux de remplissage de stade le plus élevé revient au PSG. Et puisqu'on parle de l'OM, sachez que le club a annoncé la nomination de Grégory Lorenzi en tant que directeur sportif. Il occupait ce même poste depuis 10 ans à Brest et remplacera à Marseille Mehdi Benatia. Football encore, la date et le lieu du Ballon d'Or sont connus. La cérémonie aura lieu le lundi 26 octobre prochain à Londres, dans la capitale anglaise, plutôt qu'à Paris. Pour cette 70e édition anniversaire, l'organisation a ciblé l'Angleterre en hommage au premier vainqueur du trophée, créé en 1956 par le magazine France Football, l'international anglais Stanley Matthews, qui évoluait à Blackpool. Tennis, Roland-Garros, avec une seule victoire sur le circuit depuis le mois de septembre 2025, Loïse Boisson savait qu'elle n'était pas dans la même dynamique que l'an dernier. Le premier tour en lui a été fatal, le tirage au sort l'avait placé sur la route de la tête de série numéro 22, la russe Anna Kalinskaya. D'entrée, en un peu plus d'une heure, la française a été éjectée mardi du tableau féminin 6-2-6-2. Un coup dur pour celle qui va perdre de nombreux rangs au classement mondial. Par ailleurs, Jannik Sinner menait tranquillement 6-3, 6-2, 5-2. Le numéro 1 mondial s'est finalement incliné en 5-7 face à l'Argentin Juan Manuel Cerundolo, 56e mondial jeudi. Intraitable depuis le début de la saison avec deux défaites pour 37 victoires avant ce match. Le finaliste de l'édition 2025 quitte donc le tournoi dès le deuxième tour, alors que beaucoup le voyaient déjà vainqueur en l'absence de Carlos Alcaraz. Cyclisme, la SNCF a signé un accord de partenariat de 3 ans avec les Tours de France hommes et femmes.

0: Un TGV spécial sera notamment mis à disposition des équipes pour entrer à Paris depuis l'Alpe d'Huez à la fin du Tour de France cette année. Ce partenariat est aussi un moyen pour la grande boucle, souvent critiquée pour son empreinte carbone, de tendre vers des transports plus écologiques. C'est la fin de cette Rétrosport, une très bonne journée à toutes et à tous.
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5: Bonjour à tous. Dans l'actualité cinéma du jour, on parle de la sortie du film Moulin dans les salles de cinéma à l'automne prochain, le 28 octobre pour être précis, avec notamment Gilles Lelouch et Louise Bourgoin. En juin 1943, Jean Moulin, chef de la résistance, est arrêté alors qu'il tente de réunifier les forces de l'armée secrète. Interrogé par le chef de la Gestapo de Lyon, Jean Moulin est entraîné dans une confrontation implacable. Le film Moulin dans les salles de cinéma, ça se passera dès le 28 octobre prochain. On se retrouve très vite avec d'autres films à découvrir.
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7: Voici ma sélection télé pour ce dimanche 31 mai avec ce soir sur TF1 Qu'est-ce qu'on a encore fait au bon Dieu, film avec Chantal Lobby et Christian Clavier. Sur France 2, 007 Spectre, un James Bond avec Daniel Craig. Sur France 3, Vanina, Meurtre en Sicile, série italienne inédite. Sur M6 Capital, Camping Car et Center Parks, enquête sur les champions des vacances au Grand Air, c'est présenté par Julien Courbet. Sur France 4, du théâtre, une situation délicate à 21h avec Max Boublil et Clotilde de Courreau. Sur W9, la série NCIS. Ce soir, sur C-Star, la série SWAT, plusieurs épisodes à la suite. Sur TF1, série film La mort dans la peau avec Matt Damon. Vous retrouverez enfin sur RMC Découverte Faites entrer l'accusé, magazine présenté par Christophe Delay et Dominique Rizet. Bon zapping.
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1: Bonjour et bienvenue dans cette collaboration France-Belgique-Québec de l'émission Western Folk et autres ingrédients sur Radio Émergence. Mon nom est Régent Savard, je vous accompagne tout au long de cette capsule musicale et vous propose pour débuter d'entendre Gabby Woogie, Mirabel et David Pinault.
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1: Vous êtes toujours à l'écoute de cette collaboration France-Belgique-Québec de l'émission Western Folk et autres ingrédients sur Radio Émergence. Mon nom est Régent Savard, je vous accompagne tout au long de cette capsule et vous propose maintenant d'entendre Irvine Blais, Michel Cormier et Caro Laurendeau.

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1: Vous êtes toujours à l'écoute de cette collaboration France-Belgique-Québec de l'émission Western Folk et autres ingrédients sur Radio Émergence. Mon nom est Régent Savard, je vous accompagne tout au long de cette capsule et vous propose maintenant d'entendre Danny Lessard, Danny Placard et P. Salafranque.

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1: Je vous propose maintenant des pièces de Petit Gros Bison, d'Hélium Cosmique et de Manon Grenier.

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1: Nous sommes déjà rendus à la toute fin de cette capsule. Je vous propose donc les trois derniers artistes que nous entendrons. Ils sont Sam Racine, Alex Caro ainsi qu'Alexandre Junior Meunier.

0: Il est 20h.
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Elle s'est fait connaître en 2018, elle a collaboré avec le T-Vice dirigé par Robert Martino et ils sortent son morceau d'Eric Virgal. Pas fais-moi la peine, voici Leica.

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3: Alors si je vous dis Eagles, vous pensez certainement à ce titre sorti en 1968.

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1: Alors je vous laisse déguster cette sauce malicieuse. C'est la sauce du chef. Merci d'être encore avec nous.

Et c'est avec ce Burka Marcosa. Comment t'as chopé ces autres? Merci les droits de fidélité, encore merci d'être resté avec nous. Restez à l'écoute de votre radio,

Bonjour à vous toutes et à vous tous, c'est Manu pour La Note en chantant. La Note en chantant, votre rendez-vous mensuel avec la chanson française. Alors passez votre soirée avec les plus grandes voix de la chanson française. Ce rendez-vous, c'est proposé par votre serviteur Manu sur votre radio. Émission du mois de mai, joli mois de mai comme on aime si bien le dire. Mais par contre, on va pas parler du mois de mai, mais on va parler tout simplement de la centième. Et oui, c'est la centième émission. Vous écoutez bien La Note en chantant numéro 100. Et oui, déjà. Et puisque cette émission a débuté le 26 février 2018, et oui, ça remonte déjà à un petit bail, à un petit bail, et je vous propose tout simplement de faire sur ce thème, pas spécialement anniversaire, c'est la centième tout simplement, une émission comme toutes les autres, je vous propose de faire juste un thème sur les noms. Les noms, que ce soit le vôtre ou pas, bien sûr, une heure, c'est très court. Je vais pas pouvoir citer tous les noms en chanson, mais on va déjà en faire pas mal.

Voici pour ce premier titre, Manu Reva par Alain Chamfort. Autre titre sur lequel je me suis fait aussi charrier, mais là c'est par rapport à un film un petit peu coquin. Emmanuel, c'était en 1974, bien sûr, interprété par Pierre Bachelet. La note en chantant sur Radio Trad Grand Est.

Voici pour cette belle voix, celle de Pierre Bachelet, pour le thème de ce film, Emmanuel. Continuons avec C'est Jérôme. C'est un titre que je connaissais pas vraiment. On va parler de moi, mais aussi de Caroline. Caroline et moi, c'est le titre de cette chanson de 1977. Bien sûr, un petit clin d'œil à ma douce moitié. Manu sur Radio Trad Grand Est.

C'est Jérôme pour ce titre qui s'intitule Caroline et moi. Je vous propose, on va faire un peu plus dans la légèreté et aussi dans le tempo. Ça va être une chanson très très entraînante des années 70. Rosalie, bien sûr, interprétée par Carlos. La note en chantant sur Radio Trad Grand Est.

Carlos, qui fut le secrétaire de Sylvie Vartan, qu'on va pouvoir retrouver tout à l'heure en fin d'émission, puisque ça sera vraiment le dernier titre interprété par dans cette cette émission dédiée à ce thème, les prénoms. C'est la 100e émission de La Note en chantant, je vous le rappelle. Et donc, Carlos fut donc le secrétaire de Sylvie Vartan. Mais pour l'heure, je vous propose de retrouver Cécilia, bien sûr, c'est Joe Dassin. 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

Et oui, on aime bien ces chansons, ces titres. C'est peut-être aussi votre prénom au passage quelque part dans les titres diffusés dans cette émission. Et pour l'heure, je vous propose de continuer ce programme musical bien sûr avec de la chanson française. Dave avec Allô Elisa. C'est l'émission numéro 100 de La Note en chantant pour ce mois de mai 2026.

C'était Dave avec Allô Elisa et je pouvais pas faire cette émission, cette centième, sans passer le boss Johnny Hallyday. Et là, parmi toutes ces chansons représentant un prénom, trois ou quatre, hein, je sais plus, je les ai pas comptées en vérité. Mais là, je vous ai choisi Gabriel. Vous écoutez La Note en chantant, l'émission dédiée à la chanson française, toute génération.

Voici pour Gabriel, interprété par Johnny Hallyday. Et pour le prochain titre, voici Patrick Juvet, Sonia.

0: Vous avez remarqué certainement parmi tous ces titres, il y en aura encore d'autres, hein, bien sûr, puisqu'on est quoi à la moitié de l'émission, ça craque des fois de temps à autre, et oui, un peu de vinyle, ça fait pas de mal, cette douce mélodie du craquement des vinyles. La musique, elle continue, bien sûr, une chanson dédiée à une certaine Piaf, Edith, c'est le prénom d'ailleurs, mais c'est aussi le nom de cette chanson par Serge Lama. La note en chantant, Radio Trad Grand Est.
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Après Serge Lama, je vous propose Gérard Lenormand avec ce titre de 1976, Michel. Vous écoutez La Note en chantant, l'émission numéro 100 du mois de mai 2026.

0: Michel Le, hein, je précise, c'était Gérard Lenormand. Et là cette chanson, très très belle chanson, triste, très sentimentale, Lily, sur la vie de cette femme émigrée, Pierre Perret, pour interpréter donc ce titre, Lily.
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Voici pour cette magnifique chanson, pas à texte hein, bien sûr, de Pierre Perrechet pour la suite du programme musical. Cette émission La Note en chantant, numéro 100 de ce mois de mai 2026. Voici Nicolas Perrac avec Marilyn. C'est l'émission numéro 100 de La Note en chantant pour ce mois de mai 2026.

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Pour ses prénoms en chanson, et voici pour continuer et pratiquement conclure l'émission, puisque c'est l'avant-dernier titre. Avant-dernier titre interprété par Michel Sardou, Déborah. La note en chantant sur Radio Trad Grand Est.

Excellente écoute, à l'écoute de justement de La Note en chantant sur votre radio. C'est Manu pour la 100e émission de cette émission. Émission qui avait débuté un 26 février 2018. Je vous propose pour conclure justement le numéro 100. Déjà, et oui, et on enchaînera bien sûr le mois prochain sur la 101e. Mais pour l'heure, le dernier titre, c'est ce Georges, Georges par Sylvie Vartan. C'est l'émission numéro 100 de La Note en chantant pour ce mois de mai 2026.

Sylvie Vartan qui conclut cette émission numéro 100 sur le thème des prénoms. Alors, j'aurais pu en faire encore pendant des heures, bien sûr, puisque beaucoup, beaucoup de chansons représentent son nominatif par justement ses prénoms. Parfois avec des artistes comme Joe Dassin, par exemple, ou autres, hein, mais qui ont à plusieurs reprises cité des prénoms dans leurs chansons. Voilà pour conclure cette émission et l'heure de passer maintenant et de conclure avec notre générique.

Générique qui me permet de vous faire le rappel de cette playlist de ce mois de mai pour la 100e émission. Alain Chauffeur avec Manu Reva, Pierre Bachelet, Emmanuel, c'est Jérôme, Caroline et moi, Carlos, Rosalie, Jodassin, Cécilia, Dave avec Allo Elisa, Johnny Hallyday, Gabriel, Patrick Juvet, Sonia, Serge Lama, Edith pour ce titre. Et on continue avec Jarre, le Normand, Michel, Pierre Perret, Lily, Nicolas Perrac, Marilyn, Michel Sardou, Déborah, Sylvie Vartan avec ce Georges que vous venez tout juste d'entendre. Bien sûr, beaucoup, beaucoup d'autres prénoms en chanson comme je vous l'avais dit précédemment. Ce sera peut-être le cas de faire une autre thématique sur ce thème. Une, voire même plusieurs, hein. Donc il n'y a pas de souci, il y a de la réserve. C'est la chanson française dans La Note en chantant. C'était Manu pour La Note en chantant. Voilà, j'en bafouille. La 100e, je vous donne rendez-vous le mois prochain sur votre radio, tout simplement au mois de juin, pour continuer ce programme musical dédié à la chanson française. Et oui, c'est une fois par mois, c'est vous passez votre soirée avec les plus grandes voix de la chanson française. Alors n'hésitez pas à retrouver toutes ces informations sur la page Facebook de l'émission, hein, n'hésitez pas à mettre la note en chantant dans votre moteur de recherche et n'hésitez pas à liker la page et aussi les publications. Voilà pour cette émission, pour ce mois-ci. Je vous souhaite une excellente écoute à l'écoute des programmes qui suivent, hein, tout simplement. Au mois prochain, ciao, bye bye, et n'hésitez pas aussi, je vous le rappelle, sur la page où vous pouvez retrouver des podcasts. Voilà, tout est dit. Allez, cette fois-ci, je tire ma révérence. Allez, ciao, bye bye, c'était Manu pour La Note en chantant.

0: Il est 23h.
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0: Il est une heure.
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0: Il est 2h.
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